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0: Bienvenue à toutes et à tous sur Raposcopie, sur Radio Dragon, votre émission rap sur le 104.4 et 96.8 FM. Je suis le B et je suis avec Dr Coxis. Salut Docteur.
1: Salut la compagnie.
0: Ça va?
1: Ça va et toi?
0: Ouais, ça va très bien.
1: On est là, hein?
0: On est là pour cette deuxième édition d'une émission de 1 heure. On est passé à 1 heure depuis mai. On enregistre le 1er mai.
1: La fête du travail.
0: Et oui, et on ne répétera jamais assez que le travail, c'est très important.
1: Soyez au travail.
0: Ouais, c'est important pour participer à la croissance, tout ça. Hein.
1: Soyez productif.
0: Ouais.
1: Pour la voilà. Société.
0: Ouais, ouais, ouais. Peu importe le travail, d'ailleurs.
1: Oui.
0: Voilà.
1: Produisez.
0: Voilà. C'est le plus important, surtout.
1: Oui.
0: Est-ce que tu veux introduire le premier...
1: Avec grand plaisir, mais je ne sais pas qui c'est.
0: Ah oui.
1: Peux-tu me donner le premier morceau et je l'introduirai avec grand plaisir.
0: C'est O2N.
1: Ah, oh, c'est O2N.
0: Bah oui.
1: Bah super.
0: C'est pour la fête du travail.
1: Pour parler un peu du travail et du travail sympa, bien sûr. Mmh. On vous propose de commencer l'émission avec O2N, un groupe qu'on aime beaucoup, qui vient de Bordeaux. Deux rappeurs, un instrumentiste.
0: C'est à la limite du rap.
1: C'est rap chanté, ouais. Rap électro, c'est un peu tout mélangé, mais O2N c'est quand même un groupe un peu alternatif dans le rap, on va dire, voilà. Qui est sympa. Voilà, on va dire ça. Donc on vous propose d'écouter le morceau Bleu Fuchsia qui vient d'un EP qui s'appelle Pushkin. L'EP est passé un peu inaperçu, par contre Bleu Fuchsia est une chanson qui est vraiment chouette et qui est beaucoup écoutée. Donc on peut y aller.
0: Je lance.
1: Vas-y.

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0: Eh ben, ça commence bien.
1: Oh là là, quel bonheur d'entendre ça. Et petite info, en fait, ce rappeur-là, j'ai oublié le nom de ce monsieur-là. Ils sont deux, mais j'ai oublié le nom.
0: Bernard.
1: Ouais, ça doit être ça. Bernard. Bernard de Haudezen. Il a écrit ça parce qu'il a travaillé à Rungis pendant un temps.
0: Bah oui, comme il le dit.
1: Ah, il le dit.
0: Ah, oui.
1: Ah mince.
0: Je pense que c'est direction marché de Rungis.
1: Oui, c'est vrai. C'est vrai. Bah, j'avais entendu ça dans une interview et du coup, j'ai décorrélé ça de la chanson, mais voilà. Ouais. On l'a déjà entendu. Eh ben, oui. On passe au morceau suivant, le B.
0: Ouais.
1: Qu'est-ce que tu nous proposes de bon?
0: C'est à moi de le présenter.
1: Bah ouais.
0: C'est FRS Taga.
1: Il est de genre Saint-Étienne ou un
0: il
1: truc
0: est de Saint-Étienne,
1: comme ça.
0: Ouais. Ouvrier à Saint-Étienne.
1: Voilà.
0: Qui revendique assez fièrement ses racines ouvrières. Voilà. Et prolétaires.
1: Tout à fait.
0: On va écouter du coup une musique qui s'appelle L'usine de FRS Taga.

0: le petit nouveau, mais y a pas son nom sur la liste. Je demande au chef, il me dit que c'est confidentiel et que sur ma fiche de prod, il faudrait que j'ajoute 600 pièces. Je vais voir l'ancien, je lui demande si il en sait mieux. Il m'a dit non avec sa bouche, mais moi j'ai lu oui dans ses yeux. Y a comme un truc bizarre, une sale ambiance. À chaque fois que je pose la question, ça laisse un blanc. Le chef esquive, nous parlait de moins un et finance. Je coupe la machine, je fais seulement minute de silence.
1: Ah, c'est carré quand même.
2: Ah bah oui, il est fort. Hein.
1: Ouais.
2: Puis ouais, c'est. C'est très fort.
1: Il rappe son, sa réalité à lui.
2: Ouais. L'usine.
1: Très chouette. Très.
2: Très forte. Ouais, carrément.
1: Joli.
2: C'est à moi qu'il incombe de présenter le prochain titre.
1: Oui.
2: C'est juste Shani.
1: Oui, oui.
2: Qui a récemment. Elle a rappé aux flammes avec Big Flo et Oli. Voilà.
3: Mais non,
2: donc elle a
3: j'avais pas capté.
2: Un peu d'un coup.
3: Oui, oui, oui.
2: Une. Comment oui. dire.
3: Une aura, ouais. une connaissance.
2: Ouais.
3: Une,
2: allez, tout ça.
3: Un lore, comme on dit, comme les jeunes ils disent. C'est pas ça. Hein.
2: C'est
3: je
2: pas
3: comprends
2: ça.
3: Pas les nouveaux mots, je suis. Hein. Je vieillis.
2: Ouais. T'as quel âge, Dr Coxy?
3: 45.
2: 45. Bon sang. Ah, tu les fais pas.
3: Elle a super performé sur le
2: elle
3: morceau de Big Flo et Oli.
2: Ouais. Carrément.
3: Ouais, ouais.
2: Donc voilà, juste Shani, je regarde ma fiche, mais c'est pas ça. On va écouter
3: Touchous.

0: Yeah. Trop bien, juste Nani. Juste Nani ? Non, c'est pas ça. Nani. Nani, c'est un de mes élèves, pour tout vous dire, dans la vie réelle. Juste Chani, trop bien. Touchous.
1: Ouais, génial. Ça sent ambiance
0: grave. On va passer à la suite.
1: Quel déhanché d'ailleurs.
0: Le B, ouais, merci. On va rappeler qu'on est sur Radio Dragon 104.4 96.8. Et vous êtes bien sur l'émission Raposcopie, émission rap de Radio Dragon. Pour la suite, nous allons écouter une rappeuse que j'aime beaucoup, qui s'appelle Laju, L-A plus loin G-I-U, avec un morceau qui s'appelle OK Wow. Donc je crois qu'elle est des Hauts-de-Seine, en tout cas autour de Paris. Et elle est, c'est une rappeuse à suivre. Hein. Franchement, elle envoie. Elle a une super, un contexte, une super ambiance, un lore pour le coup. On peut le dire peut-être. Ouais, ok. Bravo. Elle a un très beau lore. Et donc je vous souhaite de rencontrer son art. C'est parti.

0: Big Joe fait les flammes.
1: Ok, jure. On est parti, on est dans la partie dansante de l'émission.
2: Tout à fait.
1: Donc on va continuer à danser.
2: Qu'est-ce que tu nous proposes?
1: Avec le N, le A, le Z, le A, avec NASA.
2: Ouais, personne dit ça, mais...
1: Non. Il y a que moi, malheureusement, dans ma maison.
2: T'essayes de lancer la trend.
1: Tout seul. Ouais. Moi, je suis un mec qui crée des trends, ouais, sur TikTok. D'ailleurs, suivez-moi, Dr Cooksis, sur TikTok.
2: Donc, t'es sur TikTok, LinkedIn,
1: Instagram,
2: Insta, ok.
1: WhatsApp, Telegram.
2: Ok.
1: Prenez tout.
2: Ok.
1: Tous les réseaux. Je suis sur tous les réseaux.
2: Bon.
1: C'est mon métier, hein.
2: Eh ben... N'hésitez pas à faire des dons sur Patreon aussi.
1: Ah bah oui, bien sûr.
2: Voilà.
1: Donc on continue un petit peu à danser avec NASA. On aime bien NASA, il est pas mal présent dans l'internet. Il a une belle relation avec un créateur de contenu qui s'appelle
2: Loris Giuliano.
1: On aime bien leur petite relation. Ils sont rigolos tous les deux. Ils font des trucs sympas.
2: Ouais.
1: Allez voir sur YouTube si ça vous intéresse. Je suis sur YouTube aussi.
2: Ah. Bon, écoute,
1: on avait oublié celui-là.
2: On a fait des dons sur YouTube aussi.
1: On écoute Loin de moi de NASA et on n'oublie pas de bouger ses mains et de danser.

0: Ambiance.
1: Et vous avez pas l'image, mais ça se déhanche dans le studio. Hein.
0: Je suis régulièrement en chat à confession, pour tout vous dire. Et j'ai une chat à mobile, ça on peut le dire.
1: Ah bon? Ouais. Ah oui, bien sûr.
0: Bah oui.
1: Bien sûr.
0: Pour parcourir les routes du Trièves et de la Matésine, ouais. On monte dans la chat à mobile.
1: Oh bah non, mais moi ça me va, hein, c'est ok. Hein.
0: Ok, on passe à la suite avec une rappeuse que j'affectionne particulièrement, qu'on vous a déjà présentée ici, qui s'appelle Lozy, une rappeuse de Paris. Qui fait pas mal de petits concerts en ce moment un peu partout en France. Là, j'ai vu qu'elle commence à tourner un petit peu hors Paris, quoi. Donc on vous propose le morceau Beauty Privilège de Lozy.

0: On est un peu en galère parce que le, on essaie d'être tous les deux autour de la table pour se parler face à face, mais le, l'allumage et l'éteignage, qui n'est pas un mot français, est trop loin de nous. Du coup, on, si on rate la fin de la chanson, on bug un peu. Le B doit courir.
1: Voilà. Bon, je, j'arrive dans les temps.
0: Eh, c'est que il a des grandes jambes. La suite, mon bombé, est-ce qu'on rappelle encore? Oui, on est sur Radio Dragon.
1: Oui.
0: 96.8, 104.4.
1: Tout à fait. On ne le rappelle jamais assez, je trouve.
0: Non. Voilà. Bienvenue sur Raposcopie, émission ouais. rap de Radio Dragon. Je vous laisse la main, monsieur.
1: C'est
0: monsieur,
1: à moi?
0: Monsieur Le B. Ouais. Ben, il me semble, hein. C'est et pas ben, ce que tu as écrit sur ta petite feuille.
1: C'est tout à fait ce que j'ai écrit sur ma petite feuille. J'ai écrit que.
0: Il n'a pas tout écrit sur sa petite feuille, a priori.
1: J'ai écrit Meryl.
0: Oui.
1: Ah, c'est un bon début.
0: C'est déjà pas mal.
1: Pour continuer un peu dans cette vibe dansante,
0: oui.
1: On va écouter du Meryl, on va écouter Paparazzi.
0: En featuring avec Théodora, la boss lady, bien sûr.
1: Bonne écoute.

0: Trop bien duo. Trop bon duo.
1: Ouais.
0: Bonsoir.
1: Plutôt, ouais.
0: Elles ont fait deux morceaux sur cet album-là. Toutes les deux, c'est... Pouah.
1: Ouais.
0: Incroyable.
1: Elles sont très fortes toutes les deux, ouais.
0: Oui.
1: Mmh.
0: Oui, oui.
1: Autre chose à dire là-dessus
0: À vous la suite.
1: À moi la suite. On va écouter Lala Ace, mmh. qui est de Villeurbanne.
0: Oh.
1: Si je ne m'abuse. On va écouter Wet.
0: Qui veut dire ?
1: Qui veut dire mouillé.
0: Ah.
1: Avec, et alors, c'est Wet entre parenthèses dripping. Voilà.
0: Quel accent ?
1: Merci, j'attendais que tu le dises. Voilà, rien d'autre à dire, je crois, là-dessus.
0: Mm-hmm.

0: Ben voilà.
1: Pas mal ça. Hein.
0: On est revenu dans le calme. C'est quoi comme. Sans piège, hein, mais c'est quoi le style là du coup? Tu sais ça? Tu saurais dire?
1: Ah non là.
0: C'est pas de la trappe?
1: Ah non, pas du tout.
0: C'est pas du boom bap?
1: C'est pas du boom bap non plus.
0: C'est un autre truc.
1: Ouais.
0: Ok.
1: Laisse-moi réfléchir de.
0: Je laisse réfléchir. Tu pourras me dire après
1: le. Deux, trois mois.
0: Ouais, ok. On se dira ça la prochaine fois. Ok, ok. On va passer à. Quand même un petit morceau à l'ancienne. Parce qu'on aime bien à l'ancienne.
1: Ça, on aime bien.
0: On aime bien. On peut le dire.
1: Qui donc tu nous proposes?
0: Je parle pas dans le micro, donc ça marche pas. On va passer un petit morceau de Médine.
1: Ouais.
0: Très album bien. Prosélyte, qui était quand oui. même un album classique. Attention les yeux.
1: Ouais.
0: Et donc là, j'ai choisi le morceau Rappeur de Force.
1: Ok.
0: Un peu énervé là.
1: Super.
0: Montez le son. On y va. C'est parti.
1: Bon Dieu.
2: Check.

0: frappeur de force.
1: La culture de la force.
0: Oui. Face à la.
1: Non.
0: Ah, il s'est trompé.
1: Aïe aïe aïe.
2: Il s'est trompé.
0: C'est la force de la culture face à la culture de la force. Il est rond comme une queue de cochon. Allez, on continue. C'est à toi, mon bombé.
1: Oui.
0: Pour la suite.
1: On va écouter Vicky R en featuring avec Turi. Ça s'appelle Danser dans les flammes. Bonne écoute.

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0: Viens donc, je te parle de ma solitude.
1: Bah, ça change pas mal d'ambiance par rapport à Medine. Hein.
2: Oui, mais elle chante bien Vicky hier.
1: Ouais, elle chante bien. Ouais, ouais, carrément. Elle chante bien. Et Thury, toujours aussi efficace aussi, hein, dans le chant.
2: Fidèle au support. 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
1: Voilà. C'était Danser dans les flammes. J'aime beaucoup cette chanson où on est presque en dehors du rap, mais il y a quand même une petite vibe. Ok, ok, ok. Vous êtes toujours sur Radio Dragon, sur Raposcopie, 104.4 et 96.8 FM. On va poursuivre avec Fanny Poly.
2: Oui.
1: Qui est une rappeuse, ça fait un moment qu'elle est dans le game.
2: Ouais, ouais, ça fait un moment, ouais. Un moment.
1: Faut pas exagérer non plus, mais ça fait un moment. En tout cas, son premier album, il est de 2019, tu vois, je viens de voir. Donc
2: ouais, mais
1: c'est pas si
2: avant.
1: Vieux. Mais elle a fait d'autres choses avant. Ouais. Donc, Fanny Poly, on va écouter.
2: On entend même le bruit de la feuille. C'est génial. C'est incroyable le bass qui se passe ici. On va écouter À nos périls et risques.
1: Et risques.
2: Voilà. Tout à fait. De Fanny Poly.

0: Bah voilà.
1: Alors quel style, Dr Coxis?
2: Aucune idée. Trap.
1: Oui.
2: J'ai dit ça, voilà.
1: Okay. Bravo.
2: Bah c'est super. Hein. Bravo à elle, force
1: ouais.
2: à elle, comme on dit.
1: Ouais, ouais, carrément.
2: Pour la suite, on vous propose un morceau qu'on affectionne, qui s'appelle les TikTok de Bardella, performé par le B, le E, le N, Ben PLG, comme ouais, on l'appelle.
1: Tout à fait.
2: Le rappeur du Nord.
1: Qu'il a fait dans l'émission Aïe Fines Herbes.
2: Oui.
1: Voilà.
2: Tu veux en dire plus?
1: Je pense pas, non. Je vais m'en tenir à ça.
2: Très bien. C'est une émission organisée par Caballero et Jean Jass, qui sont un des rappeurs belges que nous aimons aussi.
1: Qu'on en a passé.
2: Voilà. On vous laisse avec les TikTok de Bardella. Voilà. Un petit clin d'œil à.
1: Peut-être fuck un facho tous les jours.
2: Ah, oui. Oui, oui.
1: Et bonne écoute.
2: Et un petit clin d'œil à Jordan.

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0: Bravo.
1: Il est très, très, la prod est très très lourde. Hein.
0: Oui. Tout à fait. Et peut-être que si tu dis quelque chose, je peux chercher qui l'a faite.
1: il faut que je meuble.
0: Non, il n'y a pas la prod. Mais de toute façon, c'était pas les gars de. Les trois gars là.
1: Les gens d'Industries ?
0: Oui, je crois. Non.
1: C'est possible, ouais.
0: Ils n'étaient pas en résidence.
1: Il y avait Piprod aussi dans la.
0: Ah, il y avait d'autres prods. Ok.
1: Il y avait Piprod.
0: Ok, je ne sais pas qui c'est, mais ok.
1: Prod, ouais.
0: Il n'y avait pas Waibo Beats.
1: Il n'y avait pas Waibo Beats.
0: Putain.
1: Peut-être dans la prochaine édition, on verra.
0: Ouais.
1: Mais ouais, c'est probablement les gens d'Industries, ouais.
0: Ouais.

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Yes, yes, yes, on est Al sur le 100 FM, Capsule Radio. On peut aussi s'écouter sur Radio Dragon, le 104.4, 96.8. Il y a de l'émulsion, il y a de la vibe dans le studio. Gros big up à Bouillotte. Les connexions sont au max. Aujourd'hui, dans l'émission, spécial guest A444 et JC3000 qui va nous gratifier, nous partager, nous faire vibrer avec un petit live qui va bien. On y va. J'espère que vous êtes bien. En tout cas, nous, on est bien. Let's go.

0: Yes, yes, yes, yes, yes, yes. On est Al. Connecté au max. Ambiance 444, c'est comment?
1: Eh ben, bonsoir. Bonsoir. Bonsoir à toutes et à tous. C'est la satellisation a déjà commencé, j'ai l'impression.
0: On est au max. Big up, Bouillotte Club.
1: Oh, on salue l'équipe d'avant. Merci à vous.
0: On garde l'astreinte. On reste connecté. Ciao les gars.
1: Badji, badji.
0: Alors ce soir, on est bien.
1: Ouais, on est
0: au max.
1: Très très bien là.
0: On
1: a eu la petite visite d'une petite averse rafraîchissante.
0: Grave, purificateur, tatrice. Ouais.
1: Trop bien.
0: Qui nous a fait du bien. Vous êtes toujours sur le 100 FM à Toulon, sur Radioactive, Capsule Radio. On s'écoute et on se check aussi sur Radio Dragon, sur le 104.4 96.8 à Mince, dans le 38. Gros big up à Radio Dragon. Aujourd'hui, je suis super content d'accueillir A444 et JC3000, qui est Al.
1: Ouais.
0: Acteur majeur de la scène de musique électronique toulonnaise depuis long time ago. Je me rappelle, il y a un peu plus de 15 piges quand je suis arrivé ici. Le gars, il était Al déjà. Gros big up E2C.
1: Merci, ouais.
0: Gros big up l'arbre à bulles.
1: Ouais.
0: C'était ça.
1: Merci à tous les activistes de la première heure.
0: Et gros big up dans le futur à ceux de la dernière.
1: Ouais.
0: Si on y arrive, c'est bien, non?
1: Avant l'apocalypse.
0: C'est ça, avant les zombies. Non, on n'est pas venu pour ça. Est-ce que tu peux te présenter succinctement, rapidement, pour ceux qui ne te connaissent pas? Et je pense que du côté de Mince, Radio Dragon, qu'est-ce que tu pourrais leur dire sur toi?
1: Eh ben, je suis natif de Toulon, raised and born in Toulon, comme on dit. Et là, ce soir, je viens avec la cape de... j'ai plusieurs projets musicaux qui sont peut-être des fois un petit peu difficiles à cerner les différentes directions de mes différents projets, mais ils sont assez clairs quand il faut les expliquer, en fait, tout simplement.
0: Exactement.
1: Voilà. Donc là, ce soir, j'ai attendu à ton invitation et encore merci, parce que c'est un immense honneur. J'adore ton émission.
0: Merci.
1: Je trouve qu'enfin il y a de l'ambiance et de la musique planante, concrète, jazz, tout ça, enfin toute cette musique qui remet un petit peu qui reprogramme les fréquences,
0: quantique et vibratoire.
1: Voilà, vibratoire, tout à fait. Donc merci pour c'est un honneur d'être invité. Et donc là, ce soir, je viens avec ma casquette de mon projet ambiante A444. Et voilà, je vais proposer une expérimentation sonore ambiante
0: vivante,
1: ouais, qui va se dérouler tout à l'heure, quoi, un organisme vivant, musique sonore.
0: Ah, un truc qui va nous faire du bien, en tout cas. T'es là pour nous réaligner d'une certaine façon, c'est ça?
1: Bah, j'espère que la colonne vertébrale sera parallèle.
0: Parallèle à quel axe?
1: Aux axes cardinaux. Voilà.
0: Ok, axe majeur, quoi.
1: Tout à fait.
0: Donc là, tu vas nous faire un live plutôt ambiante.
1: Oui, ouais, plutôt ambiante, avec des matières qui vont rentrer dans des pédales, qui vont se mélanger, qui vont être injectées dans des réverbes. Et j'ai la capacité. Enfin, je me suis laissé l'opportunité de sculpter un peu tout ça en direct. Grâce aux machines, quoi, parce que du coup là j'ai pas d'ordi, j'ai okay. que du voilà, c'est un flow, un flux.
0: Donc là t'as rien de préparé, en fait, c'est juste tu branches tes machines, t'as quand même quelques patchs,
1: j'ai quelques trucs, voilà, quelques patchs, quelques matières, quelques couleurs, hein, une palette, comme une palette.
0: Yes.
1: Mais la manière dont je vais un petit peu, je sais, la manière dont je vais faire progresser tout ça et projeter ça dans l'espace sonore et vibratoire, ça, je ne sais pas moi-même. J'espère que je vais me surprendre agréablement.
0: Donc, nous surprendre aussi avec.
1: J'espère.
0: Donc, Tu sais d'où tu pars, mais tu sais pas où tu vas.
1: Ouais, ouais, un peu, c'est un peu ça. Ouais, c'est un petit peu le. Disons que j'ai construit ce setup dans ce but-là.
0: Ok.
1: Pour permettre une semi-improvisation.
0: Ok.
1: Voilà. Je peux partir de rien. Je peux développer une idée si elle apparaît soudainement.
0: Yes.
1: Je peux garder un flow s'il m'intéresse. User une couleur, user une gamme et après partir. Mais bon, le risque de tout ça, c'est un petit peu la panne sèche d'inspi. Donc c'est pour ça que je dis que c'est semi-impro. J'ai un petit peu des.
0: T'as de l'anti sèche, mais.
1: Voilà, j'ai des tubes de couleurs.
0: Pour te stimuler.
1: Voilà, pour si jamais.
0: Pour te stimuler ou pour garder le fil en fait.
1: Ouais, c'est un peu les deux. Ouais, c'est un peu les deux.
0: C'est un peu les deux.
1: Ouais, c'est pour remettre un autre fil, rajouter un fil à la broderie déjà en cours, quoi.
0: Ok, donc là, ça va être une dentelle sonore, quoi.
1: J'espère que.
0: Ouais, c'est sexy ce que tu nous dis là.
1: Bah, j'espère. En tout cas, c'est comme ça que je le conceptualise. Et après, il y a la pratique, hein. Donc voilà, tout est branché. Je suis très bien installé. Dans ces locaux que j'adore, hein, Radioactif,
0: la maison, merci. La maison.
1: Merci à tout le monde, merci à toute l'équipe. Voilà, très content d'être là.
0: C'est cool. Rapidement, est-ce que tu peux nous tes influences musicales, ton ADN, c'est quoi ton parcours musical en fait? T'es pas né dans l'ambiance, si? Non. Ou est-ce que t'arrives à peut-être te dire ou à capter le truc en disant putain, quand même les sonorités de ma jeunesse font qu'aujourd'hui j'ai atterri dans l'ambiance ou comme Barry Smills, gros big up d'ailleurs que vous allez retrouver à Fort.
1: Hâte de le rencontrer. Voilà. Hâte de le rencontrer.
0: Avec un bon live qu'on attend avec impatience. Qui me disait, non mais moi, gars, à la base, je viens du scratch, du hip-hop, j'ai joué de la house. Et là, le gars, il nous envoie des paysages sonores, des vibes de ouf.
1: Ouais, c'est marrant.
0: Donc, toi, du coup, ton parcours, et pour être aujourd'hui et faire de l'ambiance aujourd'hui, d'où tu viens en fait?
1: Le premier souvenir que j'ai dans cette musique là en fait, c'est mon enfance la plus jeune, quoi, où mon père avait une platine Technics semi-automatique. En gros, tu poses un disque, t'as juste à appuyer sur play et le diamant il vient se mettre automatiquement sur le disque.
0: Vois,
1: et quand t'arrives à la fin, t'as la possibilité qu'il revienne en fait.
0: SLD 12.
1: Ouais,
0: je crois que c'est comme ça.
1: Il avait le combo Technics complet avec
0: le pitch roulette devant.
1: Ouais, voilà, c'est ça.
0: Ah ouais.
1: Le tuner, la cassette, tout le combo Technics. Donc big up à mon père.
0: La hi-fi du daron.
1: Grave, j'ai gardé sa brossette à disque toujours.
0: Bien sûr.
1: Ouais, c'est une sorte de fétiche, quoi. Et donc du coup, je m'écoutais donc ses disques à lui. Et en fait, lui, il avait Jean-Michel Jarre.
0: Ok.
1: Il avait Oxygène.
0: Ok.
1: Champ magnétique.
0: Allez.
1: Il avait aussi Kraftwerk Autobahn.
0: Ok. Ouais, ça, donc en fait, ça vient pas de nulle part.
1: Non, ouais. Du coup, mes premières émotions où vraiment je pose un gros casque sur ma tête et je me mets moi-même le disque. Donc j'ai 5-6 ans. Mais vraiment la découverte d'une émotion vraiment très vraiment intense, presque plus forte qu'un film. Ça vient de Jean-Michel Jarre, Oxygène, part 1, 2, 3, 4, 5, 6, avec la pochette, yes. Où c'est une espèce de, tu sais, c'est la terre qui a une forme de crâne qui, avec la peau qui s'arrache comme ça, c'est vachement.
0: C'est ça,
1: C'est des délires. Il s'est vendu à des millions d'exemplaires.
0: Ah, oui.
1: Et voilà, et ça, c'est la première émotion. Après, plus tard, bon, je suis tombé dans la house, dans la club musique, les platines, les disques, voilà. Mais cette première émotion, c'est la plus ancienne, c'est le fossile, la première émotion fossile, j'ai envie de dire. Et en fait, du coup, à chaque fois que je réécoutais ce type de musique, un peu planante, un peu abstraite, un peu imagée comme ça, évocatrice, ça me déclenchait un truc,
0: un peu
1: très intime. Et tu vois, et du coup, à chaque fois, je suis toujours à la quête de cette émotion. En fait, tu vois, cette musique déclenche une émotion et je recherche tout le temps.
0: C'est profond, quoi. On est sur un truc deep.
1: Ouais,
0: deep.
1: C'est pour ça. Je pense que tu comprends ce que tu joues.
0: Ouais,
1: ce que tu joues, ça parle de ça, tu vois.
0: Carrément.
1: Donc voilà. Et donc après, petit à petit, tu t'équipes, t'achètes du, tu, tu, l'amour des synthés, hein, de ces sonorités synthétiques. Moi, je suis pas trop guitare électrique.
0: Ouais.
1: À part si quand je suis venu dans le drone et dans le shoegaze, ces trucs très planants et tout, là ça me parle. Mais tout ce qui est rock plus formaté, format rock chanson, ça me parle un peu moins. Je suis plus dans les synthés, dans les sons. Après, j'ai découvert la musique concrète, la musique électroacoustique.
0: Yes.
1: Eliane Radig.
0: De ouf.
1: Les drones infinis.
0: De ouf.
1: Voilà. Je pense à elle parce qu'elle nous a quitté récemment, paix à son âme.
0: Exactement.
1: Voilà, donc après ça, voilà, Brian Eno.
0: Le monstre.
1: Star of the Lead, les anciens. C'est tout ça, quoi. Voilà. Et après, ça continue.
0: Et ça continue. Ciao les gars.
1: Bisous les poulets.
0: La bise.
1: Tout le gros bouillotte qui quitte les studios.
0: Voilà.
1: On fait de grosses bises.
0: Gros big up à Bouillotte qui était là juste avant.
1: Donc voilà.
0: Ok, donc ton ADN musical, voilà, ça part de là. Donc quand même très tôt et très jeune, t'as touché cette musique.
1: Ouais, grâce à mon père, grâce au disque
0: de la machine. Donc le daron était branché de ouf, quoi.
1: Ouais, complètement. En fait, ouais.
0: Avant-garde, quoi.
1: Ouais. Et apparemment, il m'expliquait même qu'ils organisaient avec son frère, ils organisaient des soirées dans des caves, dans la cave de mon grand-père.
0: Ouais.
1: Des soirées payantes. Parce qu'il a aussi toute cette frange un peu de musique expérimentale planante, mais il avait aussi toute la partie pop, disco, avec Patrick Collet, avec toute cette disco-pop, Céron, enfin voilà, tout ça, quoi. Donc voilà.
0: La musique électronique.
1: Voilà, la musique électronique, ouais. C'est l'ADN, familial, on va dire, musical.
0: C'est beau.
1: C'est vrai qu'en y pensant, en fait, le je pense que l'étincelle, elle vient de là. Elle vient de 6 ans, un gros casque Technics sur les oreilles.
0: Avec la petite
1: mousse en cuir, là, avec l'espèce de fil. C'était hyper esthétique, en fait.
0: C'est ouf.
1: Cette tour Technics, là, tout.
0: Mais l'IFI était belle.
1: Ah, les enceintes, il avait des trucs avec un petit grillage devant l'enceinte. Enfin, c'était magnifique. C'était dans le salon. Hyper beau, magnifique. Quoi. Un son feutré, et hop, tu cales ton. Bon, évidemment, au casque pour pas gêner les autres, mais du coup, j'écoutais ça au casque parce qu'au casque, il y avait plus de détails.
0: Grave.
1: Et du coup, ouais, ça part de là, et après, t'as envie de. Je sais pas, t'as envie de revivre cette émotion, quoi. Et de la créer toi-même, et voilà.
0: Et on en est là aujourd'hui.
1: Ouais, à 444.
0: C'est ça.
1: Après, il y a eu aussi un passage avec où j'avais dans les années 2010 avec mon comparse Jean-Rémy, big up à mon comparse musical de All Time. On avait un duo de musique qui s'appelait Bison Bison, et en fait, on faisait de l'improvisation sur des musiques, sur des synthés et tout. Donc aussi, ça vient de là.
0: Ouais.
1: Donc moi j'étais à 444, lui c'était JR Taciturne, et on formait Bison Bison.
0: Bison Bison. Ouais.
1: Et on a joué l'Arbre à Bulle, on a fait des concerts, ouais.
0: Carrément, de ouf.
1: Donc boîte à rythme, synthé, voilà, et donc c'était déjà BO de films d'horreur aussi, les BO de films d'horreur. La musique, voilà, la musique orchestrale, instrumentale.
0: La musique qui s'écoute pas mais qui est présente dans l'espace, quoi.
1: Ouais, voilà, c'est ça, présente dans l'espace, qui tout de suite t'envoie dans
0: un mood,
1: une émotion,
0: une
1: quoi.
0: Vibe, une émotion. Tu parles de musique de film, mais effectivement, c'est super important, et selon les sons qu'il y a dans les films, des fois, même si le film est pas ouf,
1: ouais,
0: ou la photo est pas dingo, mais si le son il est fat, bah, même sans t'en rendre compte, parce que en fait, vu que tu regardes, t'écoutes pas forcément. Enfin, il y a un truc un peu chelou, tu vois.
1: Ouais.
0: Et tu vas te dire, ah, quand même, le film il était pas mal. Et puis tu le regardes longtemps après, tu vois, tu vas dire, bon, en fait, c'est le son qui est fat, quoi.
1: Ouais, c'est le son qui a le premier rôle.
0: Ouais, complet.
1: Ouais, c'est complet. Ça. C'est ça, c'est l'importance du son et l'importance du sound design aussi. Voilà, c'est tu vois, enfin, après, quand tu rentres dans l'ambiance, tu rentres aussi dans un amour du sound design, de comment le son crépite, comment ici il est placé dans l'espace.
0: De ouf.
1: Ouais, c'est des trucs qui c'est des trucs qui sont vachement, enfin, moi qui m'intéresse aussi en tant que musicien, compositeur,
0: artiste.
1: Ouais. Artiste, voilà. C'est voilà, qu'est-ce qui place au premier plan, au second plan, au troisième plan. Et aussi, je voudrais dire, quand j'ai habité à Amiens, j'ai eu la chance d'aller au conservatoire. En classe d'électroacoustique.
0: Allez.
1: Mon professeur s'appelait André Dion. Et pareil, lui, il m'a ouvert tout un champ, un nouveau champ, en fait. Le champ vraiment de la musique acousmatique, électroacoustique, avec, voilà, dans ta composition, comment tu réfléchis à ton premier plan, ton second plan, ton troisième plan, comment tu places tes sons à 0 dB, c'est ton premier plan, ils vont venir taper dans l'oreille. Ton deuxième plan, moins 12, moins 30, ton troisième plan, voilà, comment tu composes, et on avait des exercices, littéralement. Ouais. De composition, de paysage sonore avec un premier plan, un second plan, un troisième plan. Libre à toi de mettre les sons que tu veux, mais il fallait savoir comment tu les places dans le champ de la stéréo, gauche-droite, et dans la dynamique, moins 2, moins 5, moins 15, moins 12 dB, moins 15 dB. Okay. Enfin, pour celles et ceux qui... C'est le volume sonore du son. Plus il est fort, plus il se rapproche de zéro, moins il est fort, plus il se rapproche de l'infini. On va dire, c'est un peu ça. Ah ouais. Et du coup, donc on se retrouvait tous les mardis à chacun écouter ses compositions sonores. Lui, là, un gars, un tel, avait enregistré des chaînes et les bruits du garage de son père, qu'il avait remixé. Et en fait, c'est le son, en fait, c'est. J'aimerais que tout le monde, avec les outils, enfin, j'aimerais que tout le monde compose, prenne des sons et
0: compose. En fait, c'est les tritures et essaye de.
1: Ouais, c'est ça. C'est ça le problème. C'est tu prends un son, tu le mets en boucle et tu le places dans ton. Comme une peinture, quoi. Tel son, tu vas le mettre très, très faible, l'autre devant, et ça crée, et voir qu'est-ce qui se passe, quoi.
0: Parce qu'en fait, le des textures sonores, des paysages, des.
1: C'est hyper, hyper, enfin, c'est hyper gratifiant de faire ça, quoi. Donc voilà.
0: Voilà. Donc le message est passé. Donc vous tous et toutes qui écoutez, n'hésitez pas. Et je pense que ça peut partir de pas grand-chose. Vous avez tous un smartphone dans la poche. Ouais, ouais. Tu peux rec un truc. Vous avez tous un ordinateur avec des trucs comme GarageBand ou autre. Et essayez de triturer 2-3 sons et même de votre voix. Et de voir voilà ce que ça peut donner, de voir jusqu'où vous pouvez aller, ouais, et puis de voir le plaisir et peut-être les images sonores arriver et surtout la vibration, quoi, se faire du bien,
1: ouais,
0: tout se faire kiffer. D'ailleurs, en fait, 432 tant qu'à faire.
1: Ouais. D'ailleurs, envoyez-les, hein. Ils peuvent te les envoyer.
0: Ils peuvent me les envoyer.
1: Ah ouais. Comme ça, tu reçois éventuellement des compos, des exercices, des voilà. Hein.
0: Voilà. Donc pour ça, vous allez sur ma page Instagram Capsule 78. Et d'ailleurs, gros big up à tous ceux et toutes celles qui m'envoient des messages, tous les retours que j'ai sur l'émission, je kiffe grave. Ça fait super plaisir. Et merci pour la force. On va essayer de pas lâcher le palo et d'être là encore très longtemps et de continuer de vous distiller de la bonne vibe. JC à 444.
1: Voilà.
0: Merci pour ce partage, ces quelques
1: merci
0: mots
1: à toi.
0: Et en tout cas ces petites choses que tu nous as dit et qui venaient de loin. Et alors, bouillotte. Ferme la porte, t'inquiète.
1: Ah
0: ouais. Ok. Allez, la bise.
1: Badji.
0: Ah, ils voulaient plus nous quitter, bouillotte. Là, voilà. Là, ça y est, on les a. Et ils commençaient à se régénérer.
1: Ah.
0: On va. Je vais vous parler rapidement quand même de la Selecta qu'il y a eu juste avant. Donc, on a joué un morceau de Nils Fram qui s'appelle All Melody. C'était le premier, qui est juste une frappe de l'espace que j'ai kiffé. Ça fera plaisir au président de la radio qui me demande de mettre du kick de temps en temps dans mon émission. Moi, j'ai eu l'impression qu'il y en ait un petit peu. Et après, on a enchaîné avec un morceau de Max Cooper qui s'appelle Répétition, qui est pareil, juste un ovni sonore. Et là, pour continuer, tu nous as donné quand même des termes un peu pointus. Tu nous as expliqué un peu les histoires de DB, de premier plan, de second plan. Et là, je vais enchaîner avec une artiste que je kiffe grave, Hélène Vogelsinger, avec un morceau qui s'appelle Patch Note, et c'est comme ça que je l'ai découverte.
1: Ah ouais.
0: Voilà, je vous invite vraiment à aller checker son taf pour vraiment la découvrir. Ouais, et comme bien. Ça, à froid, un petit YouTube, vous allez sur sa chaîne, vous allez en prendre plein la tronche parce que la photo elle est ouf, les images elles sont ouf, le son il est ouf, c'est waouh. J'y sais, t'en penses quoi? Tu connais Hélène un peu?
1: Moi je connaissais très peu jusqu'à ce que tu m'en parles et que tu me fasses écouter sa première sortie, je crois.
0: Ouais.
1: Ou que tu m'envoies un live d'elle où elle est dans un lieu un peu usine.
0: Ouais, elle fait du spot urbex ou des.
1: Ouais, voilà.
0: Des
1: friches, elle fait un live dans un in situ, dans un endroit.
0: Ouais, c'est ça.
1: Ouais, j'adore. C'est hyper beau.
0: Ouais, c'est dingue. C'est
1: hyper beau.
0: C'est de la musique classique, mec.
1: Ouais, ouais.
2: Je... Moi, j'aimerais plus de concerts comme ça, programmés un peu dans le coin. Voilà.
0: Eh ben, j'ai envie de dire...
2: Un full plateau ambiant dans des endroits un peu...
0: On a essayé, on va essayer, et ouais, un jour, on y arrivera.
2: Voilà.
0: Ok, bon, JC, on envoie le track, et on se retrouve juste après pour un petit live.
2: Bah écoute, c'est parti. Je bois un bon verre d'eau.
0: Allez,
2: ouais, c'est parti.
0: Feu. Toujours sur Capsule Radio, le 100 FM, tu connais. On est à Toulon, Radioactive. On se check aussi sur Radio Dragon 104.4 96.8 au mic. Avec moi, on avait A444 et JC3000. Toulon représente et la vibe va beaucoup plus loin. Let's go.

0: 23h50, toujours connecté. On part avec un petit live de A444 et JC3000 dans les locaux de Radio Active. Ça va être un grand moment vibratoire, un grand moment quantique. Yes. La vibe. La musique. Il y a du jeu de lumière là-bas. Là. Le gars, il implante un peu son son.
1: Est-ce que tu m'entends?
0: Ouais, je t'entends carrément. De ouf.
1: Moi, j'ai mon petit micro perso.
0: Voilà, c'est
1: qui,
0: ça.
1: Qui vaut ce qu'il vaut. C'est presque un micro Fisher Price.
0: Il vaut ce qu'il vaut, mais il est là et ça fonctionne.
1: Il y a assez de son au niveau. On va faire des petites balances en live. Ouais,
0: ouais.
1: C'est artisanal. Hein,
0: ah, bien sûr que c'est artisanal. C'est ça qu'on aime,
1: donc,
0: tu sais.
1: C'est artisanal, donc.
0: Vas-y, fais-nous un peu tes balances là.
1: On pose une petite ambiance.
0: Voilà. Bah, ça rentre bien. Si tu veux monter un peu, tu peux. Ça se fait. Allez, monte. Hop. Descends un tout petit peu quand même. Là, ça tape un peu au-dessus, mais moi, ça me va. Et là, c'est pas mal. Ok, t'es chaud? Ready? À l'écoute.
1: Allez, c'est parti.
0: De Capsule Radio, 100 FM Toulon. Les premières notes me mettent des frissons. Absolument. Je suis conquis. On s'écoute aussi sur Radio Dragon, le 104.4, 96.8. One love. Prenez soin de vous. Let's go.

sur l'écoute du 100 FM radioactive en live à 444 et JC3000. Et on est aussi sur Radio.

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Très très très gros voyage de Mista à 444 aka JC3000. J'espère que le voyage se passe.

0: Toujours en direct, on est toujours Al sur le 100 FM. Gros voyage, merci Ambiance 444 et JC.
1: Est-ce que tu m'entends bien?
0: Je t'entends.
1: Bon ben, merci beaucoup.
0: Donc voilà, on l'a fait, on y est. Wow. Merci.
1: Bah merci.
0: Et merci.
1: Merci beaucoup à toi et merci pour l'invitation. C'était un gros kiff, un peu spécial dans cette heure un peu nocturne. On a, j'espère, accompagné beaucoup de personnes avec nous.
0: J'espère aussi, mais même si on les a pas accompagnés, maintenant les vibrations ont résonné, le job est fait, quoi. Tu vois?
1: Ouais.
0: Enfin, en tout cas, moi, je crois en ça. Et je sais que là, honnêtement, tu m'as régalé, tu nous as régalé. Grosse puissance, grosse vibe. Merci pour le partage.
1: Ben, merci à toi, merci beaucoup.
0: Merci pour le partage de ouf. On en parlait tout à l'heure de transmission, de pas oublier, à partager vraiment tout ça. Et là, en tout cas, je pense que c'est fait. C'est fait. Ouais, c'est fait.
1: Ben voilà, merci beaucoup d'avoir joué comme ça au cœur de la nuit dans ce studio désert, mais rempli par
0: les
1: paquets de vibrations passées, présentes et futures.
0: Voilà. Complet. Est-ce que tu as envie de nous partager une pensée, un mot, une phrase, une way of life, une vibe? Est-ce que t'as un petit truc pour nous?
1: Bah, je crois fermement dans le pouvoir de la musique, et de cette musique en particulier. Je pense qu'elle a le pouvoir de s'adresser à nous à un niveau extrêmement sensible,
0: au-delà
1: de la conscience.
0: Ouais.
1: Et voilà, je vous invite. J'espère que, comme tu dis, il y a eu une envolée un envol de vibrations comme ça qui sont parties des studios d'Active.
0: Complet.
1: Le voyage commence.
0: Le voyage commence et le voyage s'arrête jamais, en fait. Hein.
1: Non, c'est ça.
0: On continue. Hein.
1: Ouais, c'est ça.
0: Même quand on n'est plus là physiquement, la vibe, l'âme continue son voyage.
1: Ouais. Et j'espère que vous avez pu. J'espère que ça a pu. Toucher et parler à des gens. À des auditrices et des auditeurs.
0: Complet.
1: Voilà.
0: Complet.
1: Et merci pour ton invitation, c'était un grand plaisir.
0: Bah, merci d'être venu. Je suis vraiment heureux qu'on ait enfin pu faire cette connexion.
1: Ouais, c'est clair.
0: Parce que ça fait longtemps qu'on en parle.
1: Ah ouais,
0: et je le redis, A444 et JC3000, acteur majeur, un des acteurs majeurs de la scène toulonnaise au niveau de la musique électronique, de la vibe humaine, des bonnes vibes, de la bonne vibration, et voilà, une belle âme, et on l'entend et on l'a vraiment ressenti déjà dans l'interview.
1: Ah,
0: parce
1: merci.
0: Que tu t'es livré sur des choses un peu perso. Ouais. On parlait de ton parcours, mais voilà, donc ça déjà, moi je trouve ça chambé, et puis là dans ta musique on ressent le truc. En tout cas, moi c'est ce que j'ai ressenti, et j'espère que les auditeurs et auditrices l'ont ressenti aussi.
1: En tout cas, encore un grand merci pour ton invitation. Ça s'est fait, du concept c'est devenu action, et c'est un grand plaisir parce que ce moment a existé, et c'est un moment un peu unique puisque je serais incapable de... Ça pourra pas se reproduire. Voilà.
0: C'était du one shot.
1: One shot complet, donc je sais pas si... Oui, il y a forcément l'enregistrement. Donc,
0: il y a le podcast qui sort à dispo, bien évidemment, pour se refaire des petites sessions,
1: ouais.
0: Pour se faire du bien. Et... Et voilà, on en est là.
1: On partagera tout ça.
0: Au max.
1: Cool.
0: Gros big up.
1: Allez.
0: Merci.
1: Merci à toi.
0: Peace.
1: À plus.
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0: Vous êtes toujours connecté sur Capsule Radio. Gros big up à 444 et JC3000. Il est minuit 42. On est encore là pendant quelques minutes ensemble. J'espère que le voyage se passe bien pour vous. Que la vibe est au max. Que vous vous sentez bien. On se retrouve aussi sur Radio Dragon, le 104.4 96.8 à Mince, dans le 38, où on peut se check le mardi de 15 à 17, le mercredi de 6h à 8h du mat et le jeudi de 23 à 1h. Donc il y en a pour tous et toutes. Le voyage continue encore quelques minutes. Prenez du plaisir et relaxez-vous. Peace.

Yes, yes, yes. On est toujours Al, toujours connecté au max. Sur Capsule Radio, le 100 FM sur Radioactive et sur le 104.4 96.8 Radio Dragon. Là, on vient de se passer un petit morceau de Sun Ra, Orchestra, Meet Salah Ragab. Ce morceau, il est ouf, complet. Fait plaisir à entendre. Les gars, là, on est sur de la transmission brute, quoi. Pure, quoi. Bien sûr. Héritier de Sun Ra, le maître, le gourou. Le gars, il était loin, on en a déjà parlé dans d'autres émissions, mais voilà. Donc, pour ceux et celles qui ne connaissent pas, allez vous intéresser un peu à son job, mais il faut être prêt, hein, quand même, les gars, parce que c'est pas très, très, très simple, comme vous avez pu l'entendre.

Et là, du coup, on enchaîne avec un track de Salah Ragab qui s'appelle Oriental Mood. Grosse frappe là aussi. Il nous reste quelques minutes ensemble. Vous étiez sur Capsule Radio, le 100 FM, et sur Radio Dragon 104.4 96.8. Prenez soin de vous. Let's check it out. Peace.

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3: RFI Musique. Bonjour à toutes et à tous, à l'écoute des RFI en direct de Paris, il est 18h.
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3: 16h, temps universel, soyez les bienvenus, nous sommes le mardi 23 juin, journée la plus chaude jamais enregistrée en France. Il fait extrêmement chaud dans de nombreuses régions d'Europe. Pour le chef de l'ONU, Antonio Guterres, le monde doit agir pour limiter le réchauffement du climat. L'Assemblée nationale française vient d'approuver, d'adopter le principe d'une autonomie de la Corse. Dans ce journal aussi, à la page écho, nous parlerons investissement d'argent dans l'intelligence artificielle. Les investisseurs ont peut-être été trop gourmands, nous explique Jeanne Bartoli. Et puis enfin sport, au mondial de football, on se penche dans un instant sur un match, Angleterre-Ghana. Nous serons à Boston avec Thomas de Saint-Léger. Le monde doit agir avec beaucoup plus d'urgence pour limiter le réchauffement du climat. Une fois de plus, le chef de l'ONU, Antonio Guterres, presse le monde d'agir. Notre système énergétique alimente la crise climatique, rappelle le secrétaire général des Nations Unies aujourd'hui en déplacement à Londres. L'Angleterre, comme de nombreux pays d'Europe, souffre de la chaleur. Comme je vous le disais, ce mardi 23 juin 2026 est la journée la plus chaude jamais enregistrée en France depuis le début des mesures en 1947. De nombreux records de température ont été battus cet après-midi. Pour les personnes qui ne sont pas habituées à la chaleur, c'est donc très difficile à supporter. Marius Lafont, bonjour.
6: Bonjour.
3: Le climatiseur, cet appareil qui sert à rafraîchir l'air, remporte du coup un large succès.
6: Eh oui, en Guadeloupe, un département français des Antilles, 50% des résidences principales, c'est-à-dire les maisons qui sont tout le temps occupées, ont des climatiseurs. En France métropolitaine, située en Europe, ce n'est que 30% d'après HelloWatt, une entreprise spécialisée dans l'énergie. Les logements deviennent vite brûlants, comme à Paris où travaille Monsieur Maduy. Il est installateur de climatisation et il a de plus en plus de clients.
7: On a pratiquement 300 fois la demande de l'année dernière à la même période. Là, on est vraiment débordé, on ne sait plus où y aller. Parce qu'on ne peut pas les assumer, on ne peut pas les absorber. Pour vous dire, nous, les installations, on est à 2 mois d'attente, de délai.
6: Face à la demande, M. Maduy doit traiter certains clients en priorité, c'est-à-dire en premier.
7: À un point, on peut même pas prendre des nouvelles commandes pour tout de suite. J'ai quelques demandes où il y a des handicapés, je les fais en priorité. Les autres, je peux pas les assumer.
6: La climatisation protège donc les personnes âgées ou handicapées, mais elle a des défauts. Par exemple, en refroidissant l'intérieur des maisons, elle réchauffe l'air extérieur, surtout en ville où les maisons sont serrées. Et puis, elle consomme beaucoup d'électricité, parfois produite en brûlant du charbon ou du gaz. Résultat, en créant du froid, la climatisation peut augmenter le réchauffement du climat.
3: Merci beaucoup Marius Lafont pour toutes ces explications. Il est 18h03 à Paris, en pleine négociation avec les États-Unis. L'Iran pose ses conditions. Contrairement à ce que disait hier le vice-président américain J.D. Vance, l'Iran refuse l'accès des inspecteurs de l'AIEA. Le régime iranien ne veut pas que des inspecteurs de l'Agence internationale de l'énergie atomique viennent sur ses sites nucléaires. Autre sujet de désaccord, autre point qui pose problème, l'argent iranien bloqué à l'étranger depuis des années par les États-Unis. Seul l'Iran aura le contrôle de ce qu'on appelle les avoirs iraniens. C'est ce que dit l'ambassadeur iranien aujourd'hui auprès de l'ONU. Comprendre cet argent qui doit être débloqué dans le cadre de cet accord avec les États-Unis. Hier, le vice-président américain a affirmé que Washington aurait le contrôle de cet argent pour empêcher notamment que cet argent finance le terrorisme, dit Washington. Mais d'après l'ambassadeur iranien Ali Bahreini, seul l'Iran décidera.
2: Conformément au protocole d'accord, les avoirs iraniens doivent être débloqués par les États-Unis et l'Iran doit avoir pleinement accès à ces avoirs qui ont été gelés à l'étranger. Et l'Iran est le seul pays à décider de l'utilisation de ces avoirs. Aucun autre pays ni aucune autre entité n'aura son mot à dire sur la manière dont ces avoirs devraient être utilisés par l'Iran. Je rejette toute affirmation selon laquelle un autre pays aurait un rôle à jouer pour influencer ces décisions ou ces processus. Bien sûr, certaines dispositions techniques doivent être prises par les États-Unis et le Qatar, car les avoirs ont été gelés par les États-Unis et qu'au moins une partie de ces avoirs se trouve au Qatar.
3: L'ambassadeur iranien auprès de l'ONU aujourd'hui à Genève. Alors, malgré la baisse du prix du pétrole et la poursuite des négociations entre l'Iran et les États-Unis, l'inquiétude continue sur les marchés boursiers. Voilà qu'en 24 heures, les valeurs de la tech, les valeurs liées aux nouvelles technologies comme l'intelligence artificielle, sont en forte baisse. À l'ouverture à Wall Street cet après-midi, le Nasdaq a chuté de plus de 2%. Ce matin, la bourse de Séoul a perdu 10%. Alors, faut-il y voir la fin de ce qu'on appelle une bulle spéculative autour de l'intelligence artificielle. Autrement dit, beaucoup de gens ont investi rapidement, pensant gagner de l'argent grâce à l'intelligence artificielle. Alors, ces investisseurs ont peut-être été trop gourmands. Élément de réponse avec vous, Jeanne Bartoli.
5: Une bulle, ça éclate à un moment donné de façon un peu imprévisible parce qu'il y a des gens qui prennent profit, par exemple. Toutes ces actions extraordinaires, hein, TSMC, Intel, Micron, ASML en Europe, elles ont grimpé d'une façon exponentielle. Ça peut continuer, la bulle peut continuer de pousser, mais il faut se dire que la moindre petite épingle peut éclater une bulle. Et actuellement, il y a beaucoup de bruit sur le plan géopolitique, notamment des deals qui tardent à venir venant des États-Unis et l'Iran. Il y a aussi pas mal de tensions vis-à-vis des attentes inflationnistes parmi les investisseurs qui s'attendent à la rentrée à ce que la Fed monte les taux. Et voilà, il y a beaucoup de bruit et ça, c'est pas bon quand on est dans une bulle. Et on va voir hein, c'est les prochaines séances si vraiment on a un éclatement. Normalement, en cas d'éclatement, on descend à pic. Pour l'instant, c'est quand même assez mesuré. Voilà, il va falloir être un petit peu patient. On est un petit peu dans un entre-deux mondes.
3: Les explications sur le même sujet d'Antoine Andréani. Il est économiste. La Corse, les députés français viennent d'approuver par 271 voix contre 202 une réforme constitutionnelle qui vise à accorder une autonomie au sein de la République à la Corse. Une perspective qui divise au sein de la classe politique et qui devra ensuite passer l'épreuve également des sénateurs. Alors ce texte gouvernemental prévoit notamment d'accorder davantage de pouvoir à la Corse. On referme ce journal en parlant de football. À la Coupe du Monde, dans une heure, Portugal-Ouzbékistan. Un peu plus tard, 22h, heure de Paris, l'Angleterre et le Ghana vont se rencontrer. C'est un duel à Boston entre les deux équipes victorieuses de leur premier match. Un duel entre très proches joueurs aussi, car plusieurs joueurs de la sélection ghanéenne évoluent en Angleterre. Trois sont même nés en Angleterre. Parmi eux, l'étonnant Antoine Semenyo, longtemps snobé par les grands clubs. À Boston pour RFI, Thomas de Saint-Léger.
8: Antoine Semenyo!
9: Voilà un joueur que l'Angleterre regrette sans doute. Antoine Semenyo est né à Londres il y a 26 ans, mais c'est le pays de ses parents que cet ailier puissant défend à l'international.
10: Pour ma famille, mon Dieu, ça compte beaucoup. Mais d'ailleurs, la question ne s'est jamais vraiment posée. Le Ghana est venu me chercher quand j'avais 20 ans, donc c'était impossible à refuser.
9: Il faut dire qu'en Angleterre, le jeune londonien passe longtemps sous les radars, recalé des centres de formation, tout proche d'arrêter, obligé finalement de passer par les petite division. Antoine Semenyo vient de loin, revanchard et plus que jamais motivé ce soir.
10: J'ai hâte d'y être et je crois que c'est le cas pour toute l'équipe du Ghana. On a quelque chose à prouver.
9: Joueur imprévisible, habile des deux pieds, Semenyo est aujourd'hui connu, respecté, redouté. La preuve, Manchester City a misé 75 millions d'euros pour le faire venir de Bournemouth en janvier. Paris gagnant et relation complice avec l'entraîneur d'alors, Pep Guardiola.
10: Il était souvent sur mon dos. J'ai beaucoup appris de lui. Il est incroyable, l'un des meilleurs entraîneurs du monde. Je suis heureux de pouvoir dire qu'on a travaillé ensemble pendant 6 mois. C'est précieux et ça va continuer à me servir dans le futur.
9: À lui maintenant de faire briller l'étoile noire du Ghana comme ses héros d'enfance, quart de finaliste en 2010. Thomas de Saint-Léger, Boston RFI.
3: Radio Foot International est à suivre pour les amateurs de ballon rond.
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frappe le jet d'eau comme une corde et je tire. Mon image sort de l'eau et atterrit à côté de moi.

puis je me pose sur sa tête. Mon image trouve ça drôle. Elle rigole. Elle rit tellement longtemps qu'elle devient une girafe. Une girafe qui me prend pour une cacahuète. Elle m'avale. Je glisse dans un long tunnel noir. Je me retrouve dans une pièce toute noire. Mais à côté de cette pièce noire, il y a une autre pièce illuminée. Ça se voit au rayon de lumière qui passe sous une porte juste en face de moi. Tout doucement, j'ouvre cette porte. Qu'est-ce que je vois? Une deuxième porte que quelqu'un ouvre en même temps que moi. C'est toi, Image. Bonjour, Image. Bonjour, Image. Bonjour, Image. Mon image, sans rien me dire, me fait entrer.

Le Baiser d'Hypnose, une émission de Radio Dragon faite pour trouver le sommeil et profiter de ce sommeil. Deux exercices ce soir. D'abord, purification des canaux d'énergie. Un exercice qui est à la fois sur le souffle et sur les chakras. Et puis ensuite, deuxième exercice qui s'appelle thérapie interne par les points vitaux. C'est un petit peu particulier pour soigner, soulager des douleurs qu'on peut avoir et surtout eh bien comprendre de quoi sont faites ces douleurs. Je dirais que d'une façon générale, tous ces exercices ont pour but d'entrer dans ces sensations, d'apprendre à entrer dans ces sensations. Sachant que pour le sommeil ou pour l'avant-sommeil, l'important est que le mental soit absorbé dans le corps. Et pour cela, il n'y a qu'une seule recette, qu'une seule solution, qui consiste à porter l'attention au corps. Et porter l'attention au corps, c'est pas simplement se dire « je vais porter attention au corps ». C'est ressentir quelque chose en retour. Si on ne sent rien en retour, eh bien, l'attention s'échappe très vite. Donc, plus on s'exercera à débusquer les sensations, à les cultiver, à travailler avec, plus on aura progressé. Je te souhaite une bonne soirée. Peut-être y aura-t-il quelques minutes avant la fin de l'émission, après les exercices qui te permettront précisément de revenir sur ces sensations.

L'exercice qu'on va faire s'appelle la purification des canaux d'énergie. C'est un exercice très classique dans le yoga, connu quelquefois sous le nom de respiration alternée. Canaux d'énergie parce que dans les schémas corporels du yoga, on considère qu'il y a trois canaux d'énergie qui descendent ou qui montent au niveau de la colonne vertébrale. Mais peu importe. C'est un exercice classique qu'on va faire dans le cadre de l'endormissement. Donc de façon très séquencée et assez approfondie. Dans un premier temps, on va prendre conscience du souffle, c'est-à-dire qu'on va simplement, pour ça, forcer un petit peu le souffle, forcer un peu la respiration. Et une façon de le faire, qui est pratique, c'est d'émettre un très léger bourdonnement, au moins à l'inspiration, un petit peu comme un ronfleur. Ça se fait tout seul, on appelle ça le bruit de l'abeille. La gorge se contracte un petit peu. Alors je vais le faire en caricaturant, en exagérant, pour que tu puisses reprendre ça. Donc ça donne...

C'est un peu comme quand on pousse de gros soupirs. C'est silencieux, mais plus que je ne l'ai fait, mais il y a cette sensation, une petite sensation quand même, qui correspond au passage de l'air, surtout à l'inspire dans la gorge. Donc je t'encourage à faire ça pour simplement te mettre en contact avec la respiration. Donc inspire ce petit bourdonnement, expire. Inspire petit bourdonnement, expire. Ça n'a pas besoin d'être très sonore, bien au contraire, ça peut être purement mental. Néanmoins, ça aide à prendre contact avec le souffle. Bien. Maintenant, ce souffle, eh bien, on va explorer un petit peu les sensations correspondantes. C'est-à-dire qu'on va l'exercer naturellement, mais en descendant progressivement dans le corps à trois niveaux, dans le tronc à trois niveaux, haut de la poitrine, milieu de la poitrine et ventre. Voilà. Donc c'est simple, on ne force pas, mais simplement on est au contact quand même avec le souffle, à travers ce petit frottement au moins virtuel. Donc le souffle naturel, un petit peu forcé, mais rythme naturel, amplitude à peu près naturelle, peut-être un tout petit peu amplifié. Et d'abord dans le haut de la poitrine. Simple. Le haut de la poitrine. On s'attache simplement à la sensation physique de l'expansion à l'inspire et du relâchement à l'expire. Pas plus compliqué. Ok. Maintenant, milieu de la poitrine. Sachant que la sensation physique est différente, hein, puisque les côtes, normalement, se déploient sur les côtés. Sensation physique qui correspond au souffle. Donc, plusieurs cycles. Inspire, expire. En ayant ce petit frottement, cette petite crispation de la gorge qui donne une conscience plus facile du souffle. Ok. Maintenant, descendons le ventre, toujours en s'attachant à la sensation physique, hein, d'expansion, relâchement. Bon, j'ai oublié de dire, mais c'est évident, toute l'inspire-expire se fait par les narines. Bien sûr, si tu es enrhumé, c'est foutu. Maintenant, on va faire le trajet inverse, on va remonter, mais au niveau de la sensation, de l'observation plutôt, on va essayer d'aller un cran plus loin, essayer de se rendre compte si, quand on gonfle et quand ça se détend, est-ce qu'il y a une sensation plus subtile qui accompagne ça. Plus subtile, j'entends un remplissage, pas forcément d'air, mais un peu plus d'énergie. Ça peut se traduire par une notion de densité. Et cette notion de densité, elle n'est pas forcément uniforme à droite, à gauche. Elle n'est pas forcément la même à droite, à gauche. Quand on inspire, quand on expire, il y a un côté qui peut paraître plus dense que l'autre. Si c'est pas le cas, c'est pas le cas, hein, mais bon, petite observation. Alors, j'ai parlé de densité, ça peut être une sensation de chaleur, etc. On cherche pas à aller plus loin. Et on va remonter et faire la même observation au niveau de la poitrine. Inspire, expire, au niveau de la poitrine. Bien sûr, on ressent l'aspect physique grossier de la respiration, mais peut-être y a-t-il autre chose, petite dissymétrie souvent. Et enfin, la même chose dans le haut de la poitrine. Et là, classiquement, cette sensation plus ou moins différente de densité, etc., peut être plus sensible.
Donc ça demande de bien porter attention. Cette sensibilisation, cette première séquence étant opérée, eh bien on va passer dans le vif du sujet, c'est-à-dire l'exercice classique. Donc l'idée est d'inspirer, alors tel que moi je le propose, est d'inspirer par une narine, on dira qu'on commence par la narine droite, d'expirer, laisser un tout petit temps de suspension, le temps de passer à la narine gauche, d'expirer par la narine gauche, d'inspirer par la narine gauche, petit temps de suspension pour passer à la narine droite, ou on expire, etc. Donc je le donnais plus précisément. Classiquement, on se bouche une narine. Si on est droitier, c'est le pouce qui bouche la narine droite et l'index la narine gauche. Donc on va commencer comme ça, hein, c'est-à-dire en se bouchant une narine parce que ça permet de bien savoir où on en est. Donc on va le faire un certain nombre de fois sans chercher plus, hein, simplement s'installer dans cette sensation de la respiration d'un côté puis d'un autre, d'un côté puis d'un autre. Et on peut avoir une respiration un peu amplifiée si on souhaite bien avoir un ressenti. Donc, on inspire par la narine droite. On passe au milieu, on souffle par la narine gauche. On inspire par narine gauche, on débouche la narine droite, on souffle par narine droite, on inspire par narine droite, on la bouche, on ouvre l'autre, on passe au milieu, on expire à gauche, et on inspire à gauche. On ferme à gauche, on ouvre à droite, on passe au milieu, on souffle à droite, on inspire à droite. On change les clapets, on inverse les clapets, et on souffle à gauche, on inspire à gauche, on inverse les clapets, pousser index, on souffle à droite, on inspire à droite. Et là, je t'invite à bien, à faire ça bien sainement, je dirais, sans chercher de complications, mais en étant bien là-dedans. Donc, je ne sais pas où t'en es, mais on inspire à droite, on souffle à gauche, on inspire à gauche, on souffle à droite, on inspire à droite, on passe au milieu, petite suspension, on souffle à gauche, on inspire à gauche. Petite suspension, on souffle à droite, on inspire à droite, etc. L'idée d'aller un cran plus loin, c'est de ne plus céder avec les pouces index, mais simplement en faisant ça avec la concentration. C'est-à-dire en reprenant la sensation de fraîcheur qu'on a eue à l'inspire, pour se l'imaginer. Donc, inspire à droite, sensation de fraîcheur à droite, et expire à gauche, et éventuellement on sent l'air qui passe dans les narines, dans la narine. Inspire à gauche, air frais, passage au milieu, et expire à droite. Inspire à droite, air frais dans la narine droite, passage au centre, et expire à gauche, inspire à gauche. Si tu es un peu paumé, eh bien, tu remets le pouce et l'index et tu continues l'exercice qui, je le rappelle, c'est on inspire d'un côté à droite, on souffle de l'autre à gauche. On inspire à gauche de cette même narine, change de côté, on expire à droite. On inspire à droite. On passe de l'autre côté, on souffle à gauche, on inspire à gauche. Tu peux aller un petit cran plus loin dans
les pauses, la suspension du souffle, aussi bien poumon vide que poumon plein. Donc poumon plein, c'est quand on passe d'une narine à l'autre, et poumon vide, eh bien, on reste sur la même narine. Donc tu continues encore un tout petit moment, inspire à droite, expire à gauche, inspire à gauche, expire à droite, inspire à droite, passage, expire à gauche, petit temps, inspire à gauche, passage, expire à droite. Ok. Donc tu dois avoir une prise de conscience alternée d'un côté et de l'autre. Les yeux devraient rester parfaitement immobiles. Je rigole parce qu'on pourrait imaginer que quand on inspire à droite, les yeux aillent à droite, quand on expire à gauche, les aillent à gauche, etc. Bon, normalement, ce n'est pas le cas. Normalement, il est immobile. Il n'y a que le souffle qui s'alterne. Gauche, droite, gauche, droite, gauche, droite, etc. Et là, simplement, la dernière séquence, si je puis dire, c'est la même, point de vue du souffle, hein, c'est toujours inspire à droite, souffle à gauche, inspire à gauche, souffle à droite, ça tu continues, avec ou sans les doigts. Mais simplement, tu vas essayer d'approfondir un tout petit peu les sensations correspondantes à gauche et à droite. Est-ce que le sentiment de densité du corps est symétrique? Est-ce que c'est le même à gauche et à droite? Inspire à droite, ça se remplit. Sentiment de remplissage, bien sûr. Tu vides à gauche. Une autre sensation. Tu remplis à gauche. Sensation de remplissage. Est-ce que c'est la même qu'à droite? Sans plus mettre de mots, mais est-ce que c'est la même chose, hein, ou pas? Et puis si on tient compte de la toute première séquence, là on a simplement descendu et remonté dans le corps, est-ce qu'il y a de chaque côté, est-ce qu'il y a des endroits qui sont un peu plus denses ou pas que d'autres? Typiquement, dans mon expérience, c'est assez fréquent que le haut de la poitrine, d'un côté ou d'un autre, apparaisse moins dense, moins vivant, moins rempli. Et si c'était le cas, eh bien si c'est le cas, ça devrait se compenser avec l'exercice. C'est-à-dire que ce cycle, inspire à droite, expire à gauche, inspire à gauche, et expire à droite. Eh bien, il pourrait rétablir un peu d'équilibre. Voilà. Donc, je vais te laisser peut-être un petit peu approfondir, toujours avec ce même rythme. Et puis, peu à peu, tu vas laisser tomber ce séquencement alternatif. Et simplement, laisser le souffle se positionner lui-même. Mais ce souffle, quand même, garder l'attention. Garder l'attention sur le souffle et sur la sensation globale, cette fois, qui l'accompagne. Donc, je rappelle toujours la même chose. Sensation qui peut ne pas exister, mais qui souvent est une sensation de remplissage, de chaleur souvent, éventuellement de vibration, et quelquefois pour certains privilégiés de lumière. Bon, pas la peine de chercher laquelle de ces sensations est vraiment présente, tu laisses faire, mais tu observes.

thérapie interne par les points vitaux. C'est une pratique qui est à faire pour soulager une douleur. Donc, tu prends conscience de la zone du corps à traiter, qui est normalement assez facile si elle est douloureuse. Zone du corps qui a besoin d'être soulagée, la douleur, ou d'être stimulée. Stimulée, c'est-à-dire qu'on sent que c'est quelque chose qui est faible, parce que soit c'est la suite d'un accident, on récupère mal, soit d'une maladie quelconque, etc. Donc, zone à traiter, soulagement ou stimulation. Pour que la concentration puisse se faire de façon plus complète, plus évidente, tu vas simplement repérer le point vital le plus proche. Le point vital le plus proche, c'est-à-dire le chakra, qui est au sens large le plus proche. Par exemple, si tu souffres de l'épaule, du style entorse, eh bien, prends conscience du point vital de l'articulation de l'épaule. De façon à ce que tu puisses avoir un repère. Bon, si tu souffres d'un problème respiratoire, c'est clair, c'est le chakra du cœur. C'est simplement pour se mettre en situation, pour baliser le paysage. Ça ne va pas plus loin. Et là, laborieusement, cette pratique va se faire en trois temps au départ. Prendre conscience de la zone et du point lié, point en question. Et en inspirant, eh bien, effectivement, tu prends conscience de cette zone clairement. Et en expirant, tu la relâches. Tu la vides de toute tension. Les kinés pratiquent un peu comme ça. Une zone à traiter, eh bien, ils commencent par masser tout ça, chauffer tout ça, etc. Qu'on sache bien où on est, qu'on sache bien de quoi on parle, qu'on sache bien ce sur quoi on travaille. Donc je répète, en inspirant, tu prends conscience de la zone. Et en expirant, tu la relâches complètement. Tu la vides de toute tension. Et ça, c'est comme chez le kiné, il ne faut pas hésiter à passer un petit peu de temps pour bien relâcher. Relâcher tout ça. Et déjà, c'est pas mal. Alors on va un cran plus loin que le kiné, et c'est que lorsque cette zone est relâchée, eh bien on va essayer de la purifier. Donc en inspirant, tu prends conscience de la zone et tu expires avec l'intention de la purifier, avec l'intention de la nettoyer complètement de tout trouble. On inspire. On va chercher ce qui se passe, ce qui n'est pas bien, et à l'expire, on l'évacue. Par l'imagination, par le mental, on l'évacue. Ça va se dissoudre dans l'atmosphère, ou ça va se dissoudre dans la terre. Si tu es allongé, tu peux penser que ça se dissout dans la terre. C'est assez intéressant. Donc le premier temps, on a dit qu'on avait décontracté, et ce deuxième temps, on purifie. On purifie. Et le troisième temps, eh bien, ça va être de stimuler, c'est-à-dire de remplir d'énergie. Donc, à l'inspire, tu amènes dans cette zone l'énergie pour la stimuler. Et à l'expire, eh bien, tu vas imaginer que tu la penses, que tu soulages. Donc, on reste dans la zone, inspire, expire, mais à l'inspire, on amène de l'énergie, à l'expire, cette énergie, elle travaille à penser. Penser, P-A-N-S-E-R. Là, on vient de voir une séquence un peu formelle, et c'est sûr que on ne va pas s'arrêter là-dessus, on va essayer d'aller un cran plus loin pour effectivement travailler plus en profondeur, pour travailler plus complètement. Et là, ton intuition va te guider. On a bien mis en place, décontracté, etc. Ton intuition, ton ressenti va te guider. À condition, toutefois, de bien rester concentré.
En inspirant, tu vas prononcer mentalement le son OM. L'idée, c'est de fixer le mental, c'est de fixer l'attention. Et en inspirant, tu amènes l'énergie vitale comme une lumière dorée. Tu l'amènes dans la zone. Et tu vas faire une pause, tu vas marquer une pause, petite rétention du souffle, de façon à ce que cette énergie vitale, sous forme d'une lumière dorée, elle soit respectée. Tu ne sois pas simplement une sorte de recette, non, non. Énergie vitale, c'est pas rien. Donc, rétention du souffle, un court instant, pour laisser pénétrer. Et en expirant, tu peux aussi prononcer un son, plutôt OUM, peut-être de le sentir, pour libérer, pour évacuer, pour déplacer, pour soigner, pour énergiser, fortifier, protéger. Donc je répète, après une première séquence faite en trois temps, un peu laborieuse, mais qui met les choses en place, eh bien là, on va travailler de façon plus ample, plus continue, plus profonde, qui mobilise davantage l'ensemble d'énergie du corps. Donc je répète, en inspirant, prononçant mentalement OM si possible, amener l'énergie vitale comme une lumière dorée, comme lui donner une densité, donner que cette énergie, elle soit pas simplement un mot. La lumière dorée, ça peut t'aider. Petite rétention pour laisser agir, pour laisser pénétrer. Et en expirant, eh bien là, tout se libère, tout se soigne. Et c'est pas simplement la cicatrisation dont on a parlé, ça va plus loin. Ça remplit d'énergie, ça fortifie et ça protège. Voilà. Et là, bien, une fois que tu es là, tu peux t'arrêter ou tu peux continuer. Ça dépend de ce que tu ressens. Si tu as un ressenti qui te satisfait, ok, tu t'arrêtes là. Si au contraire tu sens que ça peut encore s'améliorer, se soulager, tu continues. Mais je pense que c'est intéressant de prévoir de s'arrêter

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